0: When I was a boy, growing up in a small village in Quebec, two events were mandatory: the mass on Sunday and the Saturday night hockey game.
1: Blake, Mazdel et Richard. Voilà la mise au jeu. Le caoutchouc passe de Mazdel à ton Blake. Blake se rend jusqu'au centre de la glace, s'approche de l'échec par Émile Bouchard qui reprend la rondelle. Les deux se bousculent le long de la clôture. Et l'arbitre siffle un hors-jeu. Trois secondes dans cette troisième période et toujours Canadien 2, Toronto 2. La rondelle est mise au jeu. Émile Bouchard reçoit la rondelle à la ligne 2. Il lance vers le filet de Broda, le disque est pris par Stewart. Qui à son tour lance le caoutchouc à la ligne bleue. Et c'est Blake qui reçoit la rondelle. Passe à Mazdel. Mazdel à Richard. Richard lance. Et court! Maurice Richard! C'est maintenant 3-2 pour le Canadien. Alors qu'il ne reste plus que 14 secondes à jouer en troisième période. Maurice Richard avec 10 passes de Blake et Mazdel. Plusieurs joueurs du tricolore sont sur la glace pour féliciter Richard.
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2: 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We laced our skates like Maurice Richard. 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